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2: Voici le son des réseaux aujourd'hui avec des gens qui auraient de la patience un lundi matin, ou pas. Ou très patient. Écoutez ce jeune homme, très très très patient. Livreur pour un magasin de surgelés. Et dans le son que je vais vous faire écouter, sa cliente, une dame âgée, reçoit une panière à pain en cadeau. Voilà. Ouais. Sauf qu'elle ne reconnaît pas l'objet et surtout elle n'entend pas très bien.
3: Ah.
2: C'est pour ça que je vous dis que ce jeune homme, il est très patient.
4: Oh, bah, c'est un petit cadeau.
5: Ouais, c'est ça.
4: C'est quoi?
5: C'est une panière à pain.
4: Une pochette?
5: Une panière à pain.
4: Ah bon?
5: Eh ben, une bonne journée, madame.
4: C'est quoi, hein?
5: Une panière à pain. Une panière à pain.
2: Attendez, elle a toujours pas compris.
4: Ah oui? De qui?
5: Une panière à pain.
4: Comment on appelle ça?
5: Une panière à pain. Une panière à pain.
4: C'est une capa?
5: Une panière à pain.
4: Mais va ici.
2: Voilà.
4: Une quoi?
5: Panière à pain.
4: Ah bon? Oui. Ça vient d'où ça?
6: Une panière à pain.
2: Une panière à pain. Ce qui est génial, c'est que le gars, il ne s'énerve pas. Une panière à pain.
3: Il reste pareil.
2: Une panière à pain. Voilà, on a le son du livreur une fois de retour dans son camion.
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1: Bar de piètre ouverture, de quoi ça parle, comme dans tous les bars PMU, les petits bars PMU de nos campagnes, avec Gabriel Attal qui fait des planches charcuteries là.
2: Santé poulet, ça fait poule.
3: On l'a pas vu le petit Gabi là.
1: C'est vrai, santé poulet, ça fait poule. T'as entendu cette vanne?
3: Ça c'est mon champion.
1: Ça parle d'actu, on y va.
3: Qu'est-ce que c'est que cette histoire encore là? Qui c'est qui a fait le coup d'après toi là?
2: Ça, tous les coups, c'est un truc de mec bourré ou TikToker à la con.
3: C'est sûr que si c'est un pédophile, il va être surpris le gars.
1: TikToker, mec bourré, pédophile. Je ne vois aucun rapport pour l'instant. Est-ce que vous pourriez aller plus loin?
3: Je disais, moi, avec les nains, c'était rigolo. Mais là, ils en font quoi? Ça va prendre de la place dans le jardin, cette merde-là.
2: Après, remarque, c'est l'occasion d'avoir plein de gamins dans le jardin, mais qui font pas de bruit, quoi.
3: Et puis t'emmerderont pas avec leur TikTok et leur caprissonne.
1: C'est un rapport avec les vols de nains de jardin qu'il y a dû y avoir à un moment donné. Je vois toujours pas le rapport avec des gamins.
3: Non, et puis c'est nous qu'on paye, bordel, quoi. Je suis sûr qu'ils coûtent une couille en plus, ces trucs. Alors que tu fous deux vrais gamins avec leur cartable au passage piéton toute la journée, tu leur files une petite pièce à la tombée de la nuit. Et hop, roule ma poule.
2: Mon gars,
3: je vais appeler mes neveux, là. Ils sont nuls à l'école, de toute façon.
1: Par déduction. Par déduction, est-ce que ce ne seraient pas les gens qui voleraient les petits bonhommes là qui sont sur le bord des trottoirs pour faire ralentir les gens dans les petits villages?
3: C'est exactement ça.
2: Tu vois, il y en a là-dedans.
3: C'est un nouveau phénomène. Et du coup, comme il y en a qui ont commencé à le faire et qui se sont filmés, et maintenant, du coup, tous les gamins et pour les trucs de TikTok et compagnie, tout le monde veut son trophée.
1: Ouais, mais il faut faire gaffe parce que dans les petits villages, ça coûte.
3: Déjà que ça doit coûter très cher, ce que je disais.
1: C'est un peu d'argent, quoi.
3: Puis même, ils doivent être scellés, les trucs, non? Ils sont pas posés, je sais pas.
1: Ils sont scellés, mais tu rentres dedans avec. Ou tu tires ça avec une moto. Enfin, à mon avis.
3: avec son cartable, là.
1: C'est bizarre comme déco chez toi, quand même. Hein. Merci.
3: Ça va être un peu flippant.
1: Merci, mon Pietre. On referme le bar. Allez, santé.
3: Ah non.
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0: 7h15 passé sur Europe 2. Ça c'est Martin Garrix et Ed Sheeran, ils arrivent dans un instant, j'aime bien ça le matin. Ça s'appelle Repeat It, donc ça c'est pour la musique et pour la suite de quoi bah, je vais vous le dire, bah oui. On aura le président Macron qui passera nous voir, il nous parlera de la visite du pape. Bon, il est pas très content, apparemment il l'avait invité à manger et le pape a pas très envie de bouffer à l'Elysée. A tout de suite avec Koé sur Europe 2.
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0: Et qu'est-ce que vous allez faire du coup? Vous allez le convaincre de venir?
1: Non. Ah. Je n'ai rien faire du tout, c'est son choix.
0: D'accord.
1: Et je le respecte. Pour me remonter le moral, je vais faire des chansons.
0: D'accord.
1: Car la musique est une thérapie pour beaucoup d'entre nous.
0: Bien sûr.
1: Je vais dédier des chansons à notre pape.
0: Ah, alors quoi, par exemple?
1: Bien, par exemple, la première chanson, c'est celle-ci.
0: Ouais.
1: Où t'es, pape, pape, où t'es? Où t'es, pape, pape, où t'es?
0: Bien sûr.
1: Où t'es, pape, pape, où t'es? Dégoûté que tu viennes pas dîner.
2: Oui.
1: Où t'es, pape, pape, où t'es? Alors c'est comment?
2: Oh, fou, oui, pas bon, mal, ça va. Ah,
0: foufou, ouais. Une autre.
1: Alors, voici la seconde.
0: Ouais.
1: Le papy viendra pas. Papapalapa.
0: Ouais.
1: Le papy viendra pas. Papapalapa. Le papy viendra pas. Tout le monde.
2: Papapalapa.
1: Le papy viendra pas. Allez, on arrête. Oui. C'est long, c'est chiant. C'est,
0: ouais,
1: long, en fait,
0: voilà.
1: C'est nul.
0: Ouais. Oui. Là, c'est ce qu'on voulait dire. Une dernière, monsieur le président, peut-être.
1: Bon, si vous insistez, une petite dernière. Allez. Alors. C'est parti. Mon pa-ap à moi. Il m'a vénère, mon pa-ap à moi, il m'a vénère. Il vient même pas pour manger le dessert.
0: Ouais, c'est ça.
2: Ouais, ouais,
1: ah, franchement, je l'ai mauvaise.
0: Ouais, j'ai vu.
1: Ouais. Du coup, j'ai emmené Brigitte au flunch. Frites à volonté. Les frites. Bisous les amis. Et bonne journée.
0: À bientôt.
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1: Pop Radio.
0: Ah oui, bien sûr.
1: Mais ça va rond, ce que le pape vienne pas. On a vu un rond. Ah bon, j'avais pas accroché.
0: Oui. Voilà. Entendu.
2: Ah, entendu.
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2: Bonjour, comment ça va ce matin? Vous écoutez Europe 2, il est bientôt 7h30, vous êtes dans la salle de bain, vous nous écoutez peut-être sur l'application avant de partir au boulot, ben, vous avez bien raison. Coé tous les matins sur Europe 2, ça permet de se marrer avant une journée de boulot et ça c'est important. Dans le prochain quart d'heure, on jouera ensemble au blind test de Vito, alors un blind test pas cher aujourd'hui. Vous allez vous rendre compte du pourquoi, du comment, mais on doit apprendre à pas trop dépenser chez nous sur Europe 2. Ben, comme partout finalement, on n'a plus trop de sous. Avant ça, elle n'a pas de problème d'argent, c'est Céline Dion qui viendra nous parler de sa toute première semaine de concert. Ça sera chez Coé sur Europe 2, juste après Lyon. Oh là là, c'est cool ça le matin. Bon réveil avec nous sur Europe 2.

0: je dors, je parle à 15 débiles en bas de l'hôtel, là. Je remonte dans ma chambre. Et le lendemain, je recommence. Ben je capote pas, je capote pas. Et oh, vous la connaissez celle-là?
1: Oui. Vous pensez pouvoir tenir jusqu'au bout là?
0: Physiquement.
1: Ouais.
0: So, peut-être.
1: Ah. Ouais.
0: Mentalement, je suis déjà réservé un hôtel à Lille pour aller me cocher.
1: Et vous avez déjà commencé à modifier le programme ou pas?
0: Ah oui, à partir de samedi, là, je chante une chanson sur deux.
2: Ah ouais? Bon?
0: Si le public veut le rappel, il a qu'à revenir le lendemain. Ah, je chante pas. Je suis pas de rappel, je chante pas deux fois, moi, ça.
1: Et,
0: ça
1: va voir, et le public français, il est sympa ou pas?
0: Ah, tellement gentil.
2: C'est vrai?
1: Ah, bah, ouais.
0: Tellement adorable. J'ai vu que Stouf, là, il était dans le public samedi.
1: Ah, oui? Ah, oui, ouais.
0: Je l'ai vu. Chanter faux cette voix. Incroyable, mais
3: c'est vrai.
0: Il faut qu'il arrête. En revanche, je voudrais dire quelque chose.
1: Ouais.
0: Il faudrait que le public arrête d'applaudir entre les chansons. Ça me donne l'impression qu'il veut que ça continue et qu'il faut que je continue.
2: Bah, c'est un peu le principe.
1: Oui, c'est le but. Bon, on va vous laisser tranquille. Un dernier mot pour les spectateurs des prochaines dates.
0: Venez nombreuses, je suis tellement hâte de vous voir. Là.
1: Ouais.
0: Mais le bonjour, parce que là, encore une note trop haute, je vous le dis, et vous aurez Véronique Dicker à ma place.
2: Ouais, si tout va bien.
0: Ah, mais ça, je peux pas. Ouais. Tellement chaud.
2: À la prochaine, c'est Garou.
0: Puis ils l'attendent tous, là. Je les vois, ils se donnent des coups de coude sur All By Ma. Ils se disent, on va pas y arriver.
2: Vous êtes surveillés. Hein.
0: Elle va pas réussir à le chanter. Pour l'instant, je l'ai bien niqué. Allez, je vous embrasse.
1: Bah, bisous, Céline.
0: Dormir.
1: Ah bah bonne nuit, ouais.
0: Et puis après, c'est ce que je fais?
1: Non.
0: Je vais revoir tous les débiles qui sont en bas de l'hôtel depuis 4 jours. Je sais plus quoi leur dire.
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Presque 8h moins quart, secteur Europe 2. Bonjour, David Guetta et Gilo vont nous rejoindre. Ça m'en forme, ça le matin dans la voiture. Le son de Save Me Tonight. Et avant 8h, on va vous faire rentrer dans les coulisses de Koei. Tout ce qui se passe quand les micros ne sont pas allumés, tout ce qui ne peut pas être diffusé à l'antenne, et ben on le fait quand même. Ça se passe dans les offs de l'émission, c'est très très drôle. Et c'est à découvrir dans un instant, dans la suite de Koei sur Europe 2. Un café et on est de retour.

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0: Mesdames et messieurs, bonjour et bienvenue dans les Oh de Koé sur Europe 2. Je vous demande d'accueillir chaleureusement nos invités du jour. Koé.
1: Bonjour.
0: Stouff. Pietre. Corentin. Et Vito. Mais que s'est-il passé dans les off de l'émission cette semaine?
2: Eh oui.
0: Attendez, j'entends quelqu'un parler juste à mes côtés. On me dit que c'est Stouff qui a quelque chose à dire.
3: Qu'est-ce qu'on s'en bat les roustons?
0: Ah bah d'accord, bah on s'en bat les roustons. Donc. Bon bah je t'inviterai pas dans mon jacuzzi.
3: Ah jacuzzi, c'est pas pareil que dans mon balcon.
0: Ah bah aucune idée.

0: ce passage-là.
1: Ouais. Debout là-dedans.
0: Je me suis dit, ouais, chute. Je me suis dit que ça pouvait être une sonnerie de réveil idéale.
1: Debout là-dedans. Ah ouais. Debout là-dedans.
2: J'avoue, c'est pas idiot,
3: pas con, hein.
0: Voilà.
4: On va te l'envoyer, Coco.
0: Ça peut marcher. Donc,
2: c'est pas mal.
0: On peut la publier en podcast.
2: C'est quoi ? Il y a besoin de sous à la maison. On va faire un truc, télécharger votre sonnerie.
5: On va la publier, ouais.
2: Merci, merci mon Nico. Bisous.
0: Merci à vous. On se retrouve la semaine prochaine pour un nouveau numéro des Off de Coé sur Europe 2.
2: Ah, il a mis sa veste. Il est beau, il est beau.
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1: C'est notre dossier du jour. Que sont devenus nos héros de dessins animés? On les a connus quand nous étions petits. Et des fois, on grandit, on n'a plus de nouvelles. Olive et Tom, par exemple.
2: Les footballeurs.
1: C'est ceux qui jouent au foot. Ouais. C'est lui qui montait à 8 mètres de haut et qui déformait le ballon.
3: Ouais, il restait 20 minutes en l'air.
1: Ouais. On essayait tous de jouer comme lui, on n'y arrivait pas. Que sont-ils devenus?

0: Salut. Salut, salut capitaine. On embrasse tous les taxis qui nous écoutent et donc le capitaine Flamme, pas de patrouille. Ouais. Ah, ça va, eux, non?
1: Bah oui, ils sont jeunes encore.
0: Ah non.
2: Pas de patrouille, pas de patrouille, ils se tirent plus sur la nouille. Ce sont devenus des petits papis, tout vieux et tout fripés. Marcus, Ruben, Chase, Rocky, Zuma, Stella, yeah, ils sont retraités.
3: Il va falloir cotiser maintenant.
0: Attendez, on va leur prendre sur leur pension. Franklin.
4: Oh non, pas lui,
0: Franklin, mais alors, Franklin, c'est la tortue, c'est une tortue.
4: Ah oui,
0: c'est ça.
2: C'était Franklin.
0: C'était?
4: Ah non.
0: Pourquoi c'était?
2: Il était vraiment sympa.
0: Pourquoi c'était?
4: Pas
0: Franklin.
2: C'était Franklin.
0: Pourquoi Franklin? Qu'est-ce qui s'est passé?
2: Il est mort avec une paille dans le nez.
3: Le plastique dans les océans, c'est pas bien.
0: Bah ouais, tu vois, c'est la paille. Les pailles dans les océans.
5: Pauvre Franklin.
4: Il va niquer ma matinée.
0: Et attendez. On vient d'avoir des nouvelles terribles de Tom Sawyer. Vous savez que Tom Sawyer, c'était l'Amérique.
5: Ah ouais?
0: Trop. Qu'est-ce qui s'est passé?

0: Pas Tom Sawyer. Pas lui.
1: Non.
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3: Il est bientôt 8h10 sur Europe 2, c'est samedi matin. On démarre le week-end avec Coé et toute l'équipe. Pendant que vous êtes dans la voiture, dans le camion, la petite camionnette, vous êtes dit tiens, je vais marrer avec Coé, au moins avec lui on se prend pas la tête, et ben vous avez raison. Avant 8h25, on aura le nouveau classement du Uber Eats Machine, c'est nos plats préférés en chanson. Alors mention spéciale pour celle autour des pâtes à la carbonara. C'est exceptionnel, ça sera dans un instant. Avant ça, nouvelle enquête pour Jean-Quête exclusive qui passe nous voir chez Coé après Manon Lisa sur Europe 2. C'est l'histoire.

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2: Bientôt, peut-être un retour des Gilets jaunes. Ah oui. En tout cas, pas mal de manifestations dans toute la France. Jean-Guette Exclusive, notre journaliste, a décidé de bosser sur les manifestants.
3: En France, 8 Français sur 10 ont déjà participé à une manifestation, mais seulement 3 savaient pourquoi. Des pancartes mal écrites, des slogans approximatifs et des manifestants qui confondent retraite et raclette. Nous plongerons au cœur d'un cortège contre la hausse du prix du carburant, infiltré par des trottinettes électriques. À Toulouse, une femme manifeste contre le port du masque en 2025. Dans le Vaucluse, 47% des manifestants d'un blocage de supermarché pensaient faire la queue pour un concert de Kinvé. Et puis nous suivrons...

0: des manifestants d'un blocage de supermarché pensaient faire la queue pour un concert de Kinvé. Et puis nous suivrons Muriel, 58 ans, qui manifeste tous les samedis parce que ça lui fait faire ses 10 000 pas.
1: Et oui.
0: Reportage, témoignage, statistique absurde, la France descend dans la rue mais elle a oublié pourquoi, c'est bientôt sur C'est Star.
1: Et oui, mais pendant les manifs, attention aux violences.
0: Pendant 100 jours, nos caméras ont infiltré un groupe appelé les Black Blocs. Chaque week-end, ils descendent dans la rue. Pas pour défendre une cause, juste pour taper sur des attributs qui leur ont fait des gros yeux. Ils ont fracassé une vitrine. Parce que c'est rigolo. Ce sont des gens qui connaissent le goût d'un crayon feutre, qui mettent encore un bout de bouteille d'eau Saint-Alix dans les rayons de leur vélo pour que ça fasse du bruit de la moto, et alors qu'ils pédalent. Ils arrivent en métro, jettent des pavés et repartent avant 18h parce qu'il y a foot de rue à la télé. Ils sont cagoulés, énervés, désorganisés. Ils parlent de révolution, mais ce sont eux qui suçaient leur stylo-plume en CE2. 100 jours avec ceux qui veulent renverser le pouvoir, alors que la seule tente qu'ils aient réussi à monter, c'est pas une quechua, mais leur tata, c'est bientôt sur C'est Star.
2: Je voudrais vous dire, j'enquête exclusive, les Black Blocs ne tapent pas sur des attributs, mais des abribus.
0: Des abribus, pardon. j'ai mal lu.
1: Et on termine, bien évidemment, avec le fameux portrait de la semaine.
0: Dans le portrait de la semaine, Jordan, il a 26 ans, il est éveillé, engagé et totalement incohérent. Militant écologiste depuis 3 mois après avoir vu un réel sur les tortues, il manifeste tous les samedis pour sauver la planète en brûlant des pneus. Jordan lutte contre le réchauffement climatique, torse nu, en février, avec une torche à la main. Il affirme que la Terre est en danger, tout en arrivant sur les Champs-Élysées en C15 avec une vignette Critère 12. Jordan se dit vivre en accord avec la nature, mais il n'a jamais vu une vache autrement que sur Google Images. Quand il va aux toilettes, il tire la chasse avant de faire caca. Par principe, il est pour la fin du plastique, mais garde sa capote au cas où.
1: Ah oui.
0: Jordan veut sauver la planète, mais d'abord, il veut brûler un scout. Le portrait de Jordan, le débilo, mi-débile, mi-écolo, c'est dimanche, dans 7 à 8 sur...
3: C'est ça.
1: Merci, j'enquête exclusive.
0: Rien.
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0: Hit Machine, une surprise. Les enfants raffolent, mais surtout les parents, car à préparer, ça ne prend pas beaucoup de temps. C'est simple, ça se fout à la casserole, ça se réchauffe, certains rajoutent un peu de fromage. Les raras, les vio-vio, les lili, les rats.
1: Violi.

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1: Troisième place cette semaine, ça va plaire aux viandards.
2: Vous l'aurez compris, elle fait son entrée dans le classement, la côte de veau.
1: Ah ouais ?
3: Moi j'aime le gigot, mais je préfère la côte de veau.
4: J'aime le veau.
3: Plus que la barbade, vraiment, je préfère la côte de veau.
4: J'aime le veau.
1: Et enfin, première place, il y avait les lacs du Connemara de Michel Sardou.
5: Ouais.
1: Eh bien, merci. Voici une reprise. Un plat qui fait l'unanimité chez les Français, peu importe l'âge. Et surtout, je vous le dis, on n'y met pas de crème.
5: Ah non.
1: Les pâtes à la carbonara.

0: Une pensée pour tous les gens qui sont dans la voiture. C'est la France, monsieur là. Et pas n'importe laquelle, celle de Michel Sardou. Bonjour.
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1: Europe 2, ce sont les journées du patrimoine ce week-end. Dans un instant, on vous fait visiter la Villa des animateurs avec Coé sur Europe 2. Il y aura Cyril Hanouna, Jean-Luc Reichmann et mon personnage préféré, Patrick Sébastien, qui va nous dire un petit bonjour. Ça sera juste après Jérémy Frérot. Bonjour, nous sommes le 19 septembre, c'est Europe 2.

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1: La villa des animateurs, les héros de la route sur ces stars. Me demandez pas ce que c'est. On va par contre demander à Cyril Hanouna. Bon, ça va, Cyril?
2: Bonjour les chéris, comment ça va, mes merveilles?
3: Oh là là, vous étiez frais, hein, je vous le dis.
4: T'as parlé de nous hier soir.
1: T'as dit gentillesse hier soir. Merci.
3: Ah oui, Fabien Lecoeuvre. Il est intervenu chez vous. Céline Dion, elle est en retard parce qu'elle est en retard. Merci Fabien.
5: J'ai une info sur Obama qu'on avait déjà donnée, mais enfin bon.
3: Ah, là oui, je vous le dis. C'était dans TBT9. D'ailleurs, dans l'émission ce soir, on revient sur l'info. La France en colère et surtout, on va revenir sur ce débat. Ah. En 2026, faut-il encore se frotter les tétons en arrivant au boulot vu qu'on doit pointer à la badgeuse?
1: C'est un gros sujet,
3: les chéris. C'est complètement fou. Mais bref, alors comme ça, vous voulez savoir si j'ai déjà été héroïque?
1: Absolument, parce qu'il y a un truc ce soir là-dessus, du coup, donc.
3: Bah frère. Je suis un héros pour deux personnes, pour Castaldi et Montiel. Et si je les avais pas sauvés, après que toutes leurs émissions se soient arrêtées, ils seraient dans la demeure. Ils seraient assistants de Jordan Deluxe ou pied de canapé dans Vivement Dimanche. Non mais je vous le dis, les chéris. Puis je suis un héros, c'est moi qui ai lancé Sébastien Patoche, les chéris. C'est grâce à moi qu'on chante quand il pète, il trouve son slip à un mariage après la pièce montée.
1: C'est vrai.
3: Non mais je vous le dis, les chéris, c'est pas héroïque ça?
1: Si.
3: Comme vous tous les matins sur
1: Europe 2.
3: Allez, bisous les chéris, à bientôt, je vous aime. N'oubliez pas la télé, c'est que de là.
5: Bonne journée Cyril. Et maintenant, c'est qui arrive là? Je suis d'accord, Jean-Luc, monsieur.
6: Vous parlez de héros et vous n'appelez pas Jean-Luc. C'est comme si vous faisiez un apéro sans prévenir Pietro et Corentin.
3: C'est
6: terrible.
5: On pensait pas que vous étiez dispo, Jean-Luc.
6: Jean-Luc, toujours à la rescousse, le héros du midi. Jean-Luc Reichmann, lui-même, en chair et en charisme. Le héros des audiences, vous m'avez pas demandé l'audience.
5: Combien les audiences hier?
6: De toute façon, je vous les aurais donné quand même. 789 milliards de téléspectateurs hier midi.
5: Ouais, c'est pas possible.
6: Mais aussi. Léo Mattei. Héros d'un téléfilm sur TF1, imaginez si Léo Mattei présentait les 12 coups de midi, pique à 1267 milliards de téléspectateurs.
5: Il y a des chances, on est d'accord. Ça donnerait quoi Léo Mattei qui présente les 12 coups de midi aussi?
6: Bonjour, bonjour!

0: Ah ouais.
1: C'est réglé dans sa gueule, that's life.
2: Ah ouais, ça y est, c'est fini là.
1: Bisous.
2: Pauvre cadreur.
1: À moi-même.
3: Ah d'accord. Bon bah merci Jean-Luc, à bientôt. On va finir avec Patrick Sébastien.
1: À la musique.

0: Patrick, ça va?
1: Ah ouais, je me suis chié sur les paroles, mais c'est le matin.
0: C'est pas ça grave, arrive. Patrick.
1: Ah ouais, je suis pas un héros du matin. Bah, je vais vous dire, vous. Ah ouais, vous êtes mes héros du matin.
2: Ah, merci.
1: Qu'est-ce qu'on se marre avec vous? Et je vais vous dire, moi aussi, je suis finalement, je suis un héros comme vous. J'arrive à me transformer. Regarde, je sors les poches de mon jean et hop là.
3: Ma barre.
0: Mais non,
1: tiens, regarde, je vais te prendre ton mug avec ma trompe.
0: Non,
1: plus. Tu veux que je te le touille?
0: Non, je veux surtout pas, Patrick. Plus sérieusement, s'il vous plaît, Patrick.
1: Je me transforme en héros qui fait le ménage, notamment en fin de soirée, dans les clubs, le Big Big Trou, je sais pas si tu connais.
0: Non.
1: C'est tenu par Carloche. Je peux te dire que.
3: T'as
1: la vie, tiens, lis par bon, mon chihuahua. Allez, tiens, je te le dis en chanson.
0: Allez.
1: L'essence, elle est chère. Les Français veulent s'amuser. Allez. Tout le monde. Moi, j'aime pas. Quand il y a de la poussière, j'y suis allergique et ça me donne des glaires. Quand il y en a, je dois réagir. Sinon je tousse et je transpire. Je descends mon futal, je libère ma colonne et ensuite je me transforme en Dyson.
3: Comment il fait?
2: Vous faites quoi?
1: En faisant tourner ma kékette. La poussière rentre, c'est super chouette. Je me mets un sac sous l'air. Roupette, pour garder la rainette.
3: Sinon il y a des minous.
1: La la la la la la la la. Je vous embrasse. Allez, bisous.
3: La la la la la la la.
1: C'est tout. Attends, je vais touiller le café.
0: Non, ça ira, Patrick. On en reste là.
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0: Noël.
1: Ah bah oui.
0: Melon cherche la vis et...
2: Allez Sophie.
1: Allez Sophie.
3: Et me lèche la rondelle.
2: Oh là là.
0: Correct.
2: Bon week-end.
0: Sébastien Cloué. Hein.
1: Oui.
0: Que fait Mimi Mati le soir en rentrant pour se détendre?
1: Elle se fait couler à lavabo.
0: Correct. Vincent Lagrave.
2: Banque.
0: Que se passe-t-il si tu cries trois fois, Dame Blanche, chez tes parents, à 3h du matin?
2: Ma mère va me demander de fermer ma gueule. Parce que je crie trop fort à 3h du matin. Et elle apparaît pas. Correct.
0: Oh là là. Cyril Feyron.
2: C'est le mytho, ça.
0: Que risques-tu si tu conduis avec un coyote dans ta voiture?
1: Bah, qui chie partout sur la banquette.
0: Correct. Nous arrivons à la fin de notre jeu, hélas. Zéro.
2: Oh, oh, bah, comme d'habitude.
0: Ah, vous n'êtes vraiment pas les chips les plus aiguisés de la rivière.
2: Ouais, tout confondu.
0: Moi aussi, j'ai tout mélangé. Avec zéro euro en banque, vous êtes tous les maillons faibles. Au revoir.
2: Au revoir.
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de SMS ce matin. Oui, parfait. On va croiser Angèle dans un instant. Elle arrive. Le top de Stouff aussi chez Koé. Un top spécial truc à faire au boulot.

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0: on nous l'a fait,
1: pour
0: l'a fait
1: ça. Le fameux.
2: Et tu t'énerves avant de t'apercevoir qu'il y a quelque chose en dessous, ou comme passer le PC dans une autre langue aussi.
1: C'est bien ça.
2: Ça, c'est rigolo.
1: J'ai déjà fait avec un téléphone une fois. Ah, c'est marrant. Ah, tu t'as vu.
0: Trois semaines à chercher les réglages après.
2: Autre connerie à faire, c'est prendre ses fesses à la photocopieuse et faire plein de copies.
3: Ouais, ça, alors faut pas faire peser plus de 100 kilos, sinon la photocopieuse elle kiffe pas.
1: T'as déjà fait ça, Stouff?
2: Non, faut pas qu'on. Non,
1: on prend mieux pourquoi on a plus l'imprimante à l'étage.
2: Et tu, pareil, avec la photocopieuse, toujours, tu peux faire aussi une fausse fiche de paie que t'imprimes. Ah oui, et que tu laisses.
0: Avec un gros montant
2: sur ton salaire. Ouais, fasse, et tu dis rien. Et oui, c'est tu mets le nom de quelqu'un, de la boîte.
1: Crime
2: Europe 2,
1: je vais le faire avec Vito.
2: Voilà. Une autre connerie à faire, c'est déplacer les objets de bureau de ton collègue chaque matin. Et tu le rends fou.
3: Ouais.
2: Ils se demandent, mais qui a mis ça là? Qui a mis ça là?
1: Très bonne idée. Allez, joueuse, un dernier.
2: Et pour terminer, il y a aussi les fameuses signatures de mail à la fin que tu peux personnaliser. Il y en a un qui a fait ça d'ailleurs sur les réseaux, par exemple. Il met à chaque fin de mail en vous souhaitant la journée que vous méritez. Voilà.
0: Ah,
2: Ou encore avec une confiance injustifiée. au lieu de bien à vous, tu mets bien à bout.
0: Ah oui. Voilà.
2: Et aussi, tu peux leur mettre, si vous avez la moindre question, hésitez.
1: Ah, c'est drôle, ça.
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Course du samedi matin, vous avez choisi Europe 2 et contrairement aux courses, bah c'est gratuit. Tiens, bah peut-être que vous êtes avec les enfants dans la voiture, ils peuvent poser leurs questions à Koé, vous les envoyez au 06 33 11 32 11. On découvre celle de ce matin après Tovlo et Strand.

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3: C'est le moment d'avoir les questions d'enfants. 06 33 11 32 11. Bonjour.
4: Coucou l'équipe, c'est Clémence.
3: Salut Clémence.
4: Quand vous dites on revient après la pub, vous faites quoi pendant la pub?
3: C'est une bonne question. Moi, je vais prendre le 857e café.
5: Ouais.
3: Pietre va aux toilettes.
6: Ouais, voilà. Pas que. Hein.
3: Voilà, Stouf.
7: Bah, ça dépend. Soit je parle avec les gens sur les réseaux, soit je suis au petit-déj, soit je suis aux toilettes.
3: Voilà, c'est vrai. Ouais, enfin, c'est... pas des trucs de fou non plus, voilà. Hein, Corentin.
5: Ben, moi, souvent.
3: Il écrit la suite.
5: Ouais, j'écris la suite. Des fois, je suis en prod et sinon, je vais faire une petite pause à l'extérieur.
3: Voilà, ouais, une petite pause.
7: Et Vito
6: galette, et moi, je me mets dans le canapé, j'en profite. Pour m'asseoir.
3: Fait une micro-sieste de 8 secondes.
5: Et méditer.
6: Voilà.
7: Ah, sur la vie.
3: Ouais, il médite régulièrement.
6: Et Stouf parle aux gens sur
7: les réseaux. Dit.
3: Merci d'être avec nous sur les réseaux.
5: Et
3: vous
5: Coco,
3: le voyez.
5: Il a le temps de manger un bout de pain, le temps de la pub, non, mais il va toujours le prendre 5 secondes avant la reprise de l'émission.
6: L'histoire de revenir, voilà. Prendre le micro en faisant pas la bouche.
5: Bah,
7: mais
5: quoi,
7: vous avez pas fait attention aussi.
5: Bah, quand un bout,
7: pendant la pub, il fait comme les ados avec les vocaux.
6: Il y a les messages d'amour, sa chérie.
3: Je laisse un message à ma chérie. Je laisse un message à ma chérie.
7: Oh, tu dors encore ?
3: Où je fais des vidéos pour les gens qui me demandent pour les anniversaires de mariage, tout ça.
6: Oui, c'est vrai.
3: Message.
8: Salut l'équipe, c'est Diego. Coé, quand tu parles tout seul dans le micro, tu trouves pas ça un peu bizarre ?
3: Quand je parle tout seul, là, quand je... Ah oui, mais ça, alors t'as raison, mon grand. C'est le problème de la radio. C'est que des fois, on est dans un délire où on parle à une espèce de... d'objets et on vous imagine de l'autre côté.
6: Ouais.
3: Et c'est vrai que des fois, c'est absurde parce que vous pouvez être des milliers.

0: études aux toilettes aussi, du coup.
1: Ouais. Moi, je parle à mon rouleau de toilette. Je parle à mon papier toilette et à mon canard WC.
2: Je pense qu'effectivement, c'est plus facile pour nous parce qu'on est en groupe. Donc, l'air de rien, c'est comme si on était en train de prendre le café ensemble.
0: C'est quand t'es solo.
2: Mais quand t'es solo, quand je vois Vito, là, qui en plus, qui passait des musiques dépressives entre chaque truc, ça devait être long. Hein.
3: Bah, il avait enlevé tout ce qui était tranchant dans le studio.
1: Il lui avait enlevé les cordes, les ceintures, les lacets, tout ça, c'était compliqué. Hein. Voilà, non, mais si, c'est vrai que c'est assez étrange de parler à un micro. T'as raison, et des fois, on parle tout seul, mais voilà, vous êtes de l'autre côté. Enfin, on espère.
4: Salut l'équipe, c'est Lola.
1: Salut Lola.

0: une personne. Moi, je pourrais pas. Vous me direz aujourd'hui, il faut en enlever un, je dirais, bah j'arrête.
1: Est-ce qu'il faudrait pas qu'on embauche quelqu'un qu'on aime pas, comme ça on peut l'enlever si on a besoin?
2: Pas grave. Ouais, ouais.
0: Je te vire, bah, enfin moi, bah, c'est toi. Non, mais franchement,
3: bah,
0: si.
3: Bah, Vico,
0: si demain.
3: L'équipe dernière année, hein.
0: Si demain, dans la maison, on me disait on doit enlever quelqu'un de l'équipe pour des raisons de budget, machin, je crois que j'irais, bah j'arrête.
4: Ou d'une, non, vanne, ou d'une vanne un peu. Un
0: limite
4: peu. Ouais.
0: Comme ça, failli t'arriver.
4: Ouais.
3: C'est pour ça que je dis ça. Je suis pas passé loin avant
0: de
3: dire.
0: Bah non, non, non. Honnêtement, je laisserai pas faire ça. Honnêtement, non. Un dernier.
5: Coucou tout le monde, c'est Léonie. Stouf, est-ce que tu as déjà rigolé tellement fort à la radio que tu as fait un prout?
2: c'est vrai que des fois.
0: Ceci dit, je veux entendre la réponse.
6: À la radio, non. Bah évidemment non.
1: À la radio, non.
6: Oui, mais chez moi, c'est déjà arrivé.
0: Ah bah tiens, regarde. Chez c'est déjà arrivé.
6: Bah c'est, ça vous est tous arrivé chez vous.
0: Ah non. Bah, t'imagines le truc avec la belle famille.
6: Mais à la radio, non, à la radio, je peux pas.
0: Trop concentré.
6: Fais attention, voilà. Je fais très attention.
0: Elle resserre tout, rien ne sort.
6: Je serre tout.
3: Voilà. C'est pour ça qu'à chaque pub, elle va aux toilettes. Hey.
0: C'est pour ça qu'elle est gainée. Hein.
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0: Europe 2, ça va votre matinée, vous ?
1: Moi, bof, là. Hein. Je viens d'aller aux toilettes d'Europe 2 et j'ai découvert qu'il y avait plus d'eau dans le robinet, mais j'ai découvert après m'être mis du savon plein les mains, donc on bat à la guerre comme à la guerre. Hein. Voilà. C'est donc les mains très propres que je vais vous annoncer la suite de Coé sur Europe 2. Annie Dingo arrive après Michael Jackson.

0: Mais non, faites pas ce que
1: non,
0: j'ai dit.
1: Pas
0: ah
1: fait.
0: Non, attendez. Faites ce que j'ai fait. Ah, la peine, excusez-moi, parce que j'ai commencé des travaux dans mon cerveau il y a six mois.
1: Ah, oui,
0: mais j'ai posé que les pancartes, ils sont pas venus. Faites dis ce que je fais, mais pas ce que je fais.
1: On verra.
0: Comment on dit ça?
1: C'est qui?
0: Dis, c'est moi. J'en ai plein. Oui, bah c'est encore moi.
2: En ce moment, t'as plus trop de boulot.
0: Ah bah si.
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2: Oh, champions ! Les champions du monde de lecture arrivent sur Europe 2. On a encore de beaux spécimens cette semaine. Vous allez voir, c'est pas les chips les plus salés du paquet, mais au moins, ils nous font marrer. C'est dans la suite de Coé sur Europe 2. Après Freya Sky, bonjour, il est 9h26.
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1: Notre premier champion est un enfant dans les champions de l'actu. Il a 9 ans, le petit bonhomme. Il a été arrêté au volant d'un SUV. Ah, vous allez me dire, c'est étonnant, ça s'est passé où ? À Marseille. La voiture circulait sur le Prado, qui est quand même pas l'endroit où il y a le moins de monde. Quand les policiers l'ont aperçu, c'est au moment du contrôle que les forces de l'ordre ont découvert ce gamin au volant.
2: Ouais.
1: Avec son père assis sur le siège passager, avec son autre fils de 9 ans sur les genoux, il n'y a rien qui va.
2: Mais comment il faisait pour...
1: Attendez, je n'ai pas fini. Il roulait sans ceinture. Et pour être sûr de toucher les pédales, c'est ta question.
2: Ma question.
1: Son père a été... Attends. Il roulait sans ceinture. Oui, pardon. Il roulait sans ceinture, parce que comme ça, il descendait.
3: C'est plus facile
2: et
3: aussi.
2: Ça ne va pas la tête.
4: Bah oui, sinon c'est dangereux.
1: Évidemment. Bah oui, bien sûr. Il pense aux autres d'abord. Son père a été placé en garde à vue, fera l'objet d'une convocation en janvier prochain.
2: Mais évidemment.
1: Quand je pense, il aurait pu mettre son autre fils de 9 ans aussi au volant. Hein.
5: Pourquoi ?
1: Bah, à eux deux, 9 et 9.
2: Ah, 18 ?
1: Oui, c'est légal.
4: Sur le chien, j'ai 18.
1: Un qui fait le bas, l'autre qui fait le haut, c'est légal. Second champion, un japonais. Lui, il a fait exploser son appartement après avoir utilisé un pesticide pour éliminer un seul cafard. Alors, c'est pas tant qu'il a utilisé un pesticide.
3: Après, au Japon, ils sont plus gros, les cafards.
1: Oui, mais c'est pas qu'il a utilisé un pesticide. Il a pulvérisé.

0: Irzi. Une américaine de 50 ans qui a été inculpée. Alors écoutez-moi bien, c'est une histoire banale, ça s'est peut-être arrivé plein de fois. Elle s'est vengée sur sa voisine parce que selon elle, sa voisine avait une liaison avec son mari. Bon, du classique. Même Netflix te fait pas une série là-dessus. Sauf que Irzi s'est vengée d'une façon étonnante. D'après vous, qu'est-ce qu'elle a fait, Stouf?
1: Elle a ruiné son appartement.
0: Ça marche bien. Ça c'est féminin, ça.
2: Elle a mis un grand doigt d'honneur là, dans le jardin. Ça avait déjà été fait.
3: Oui.
2: Moi, j'ai une statue.
0: Moi, j'ai un copain, une fois, il est en discothèque. Écoutez-moi, je vous jure que c'est vrai. Il est aux États-Unis. Il est à Miami avec sa chérie. Il est à Miami avec sa chérie et son appartement, c'est New York. Donc, il sort en vacances. Il est avec sa chérie, puis à un moment donné, il abandonne sa chérie, boit un ou deux verres. Il discute avec une autre fille. La petite amie voit qu'il discute avec une autre fille. La fille, elle quitte la soirée. Elle prend le premier avion. Elle remonte à New York. Elle avait les clés de la voiture. Elle rentre dans l'appartement avec un club de golf. Elle a fait tout l'appartement. Toutes les glaces, les télés, les lustres, les machins. Elle a tout fait.
3: Et vous êtes jalouse?
0: Non,
2: pas du tout.
0: Et il avait rien fait. Il avait effectivement peut-être discuté. Un petit peu plus.
1: Elle a fait quoi alors?
0: Elle a fait beaucoup plus. Elle a jeté un seau d'excréments sur sa voisine. Avec une particularité, c'est que la voisine a dit qu'elle avait produit elle-même le seau d'excréments avant de le jeter. Parce qu'elle a...
3: Il fait maison.
0: Ah oui.
2: C'est
0: local. Donc elle nie évidemment avoir jeté tout sur la voisine. C'est à la justice de trancher. Est-ce que c'était du vrai caca, le vôtre, pas le vôtre?
1: Un pigeon.
0: Voilà, on ne sait pas. C'est la justice qui va trancher. Elle en a fait une chanson.

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2: Europe 2, vous avez bu votre petit café ce matin? Elle dirait quoi les capsules si elle pouvait parler? Je m'étais jamais posé la question, mais Coé, si, la réponse arrive après Zara Larsson sur Europe 2.

0: Que dirait la capsule cappuccino?
1: Attention à la mousse. Et voilà. Oh, je t'ai fait un cœur.
0: Que dirait la capsule café au lait? Ah oui, c'est là, olé, olé.
1: Attends, encore une petite goutte.
0: Ah, d'accord.
1: Attends, non, encore un peu sur le bord des lèvres.
0: Ah, c'est la café olé.
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0: C'est vrai. Non mais c'est marrant. Ouais.
1: Non mais faut savoir.
0: Il faut savoir lire. Quoi.
1: Savoir lire en fait.
0: Il faut lire pas que le titre. Quoi.
1: C'est ça. Et le mec
0: il y a des titres bien racoleurs, tu sais, mais faut lire un peu plus.
2: C'est vrai, Coco, on peut pas la faire sur Europe 1, celle-là. On le laisse.
1: Bah je l'avais noté pour cet après-midi.
0: Oh là là. Il m'inquiète. Je te jure, des fois il m'inquiète parce que je me base sur ses infos.
1: Je l'enlève.
0: Ouais, merci, cher Jean-Pierre.
2: Par contre, j'ai vu que pour les comment ça s'appelle à l'école maintenant, donc ils enlevaient moins de points pour l'orthographe et l'écriture. Ça y est.
1: Ils en enlèvent plus.
2: Non, mais c'est ça. En fait, non, quand tu faisais ton bac, tes contrôles, machin, ils te comptaient pas l'orthographe.
0: Bah maintenant, voilà. Donc, ils t'enlèvent plus de points.
2: Et voilà. Donc,
0: deux points de moins.
2: Ça sera moins de points maintenant.
3: C'est plus alors.
0: Ah, donc,
3: c'est plus.
0: Non, c'est oui, pas moins de points, c'est moins deux points. Et vous avez quoi ce matin? Sans rire.
2: Merci, Coco.
0: Mais non,
2: c'est moins deux points.
0: Voilà, ça vient de t'écrire l'hypoténuse. Ah machin,
2: oh, mal,
0: rapport au truc à truc, ouais, et bah bim, moins de points.
1: Si tu mets l'hypotanus à la place de l'hypoténuse, ouais, tu gagnes 2 points.
4: Hippopotamus au carré,
2: et bah, c'est plus de points.
0: Tu prends l'hippopotamus x 2. Non, tout ça, ça marchera plus. 4 mariages pour une lune de miel chaque jour sur TFX. Vous pouvez retrouver cette émission, 4 mariages pour une lune de miel. Alors, c'est magique, elles se marient, et puis généralement, les femmes sont invitées à aller au mariage. Et puis, pour un moment donné, alors, et puis t'as toujours, j'aime pas. Non, il n'y a pas d'ambiance, non.
3: Horrible. Hein,
0: le thème, c'était rouge et princesse.
2: Alors,
0: non. Si elle est bien en princesse, il y a du rouge. Ouais, mais pas assez princesse, pas assez rouge.
1: Et pendant le mariage, oh ma chérie, t'es trop belle.
0: C'est trop bon, puis Alfred, je n'ai pas du tout aimé son plat.
4: Je mets deux, et le vendredi.

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0: 49% des personnes, une sur deux, des personnes en couple consultent leur smartphone une fois couchés chacun de leur côté.
1: Ça, ouais.
0: Ça c'est sûr. Alors après, c'est pas gênant si tu consultes vite fait tes trucs. Si c'est pour que chacun regarde des stories dans son coin.
1: Bah, c'est souvent ça. Hein.
2: Bah, c'est ça, malheureusement.
1: Le petit tour sur TikTok, ça là.
0: Mais c'est tristoun.
2: Et il est 2h du matin, je vais peut-être me coucher. Ouais.
0: Attendez, 62% des Français en couple estiment que leur partenaire passe trop de temps sur son téléphone. 18% des Français consultent leur smartphone sous la douche. Et ensuite, l'ont mis dans le riz parce qu'il avait pris l'eau.
3: Ah, c'est malin.
0: Et 11% des Français ont déjà quitté une conversation de couple en disant « Attends, je dois répondre », alors qu'ils avaient mis une alarme pour quitter cette conversation.
2: Ça, c'est beau, ça.
0: Ça, alors ça, c'est moche.
1: Mais qui l'a déjà fait ?
0: Mais bougrement intelligent, quand même.
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1: Merci d'être là tout le monde. Journée du patrimoine avec Stéphane Bern. Donc c'est ce week-end. Alors moi, qu'est-ce que j'aimerais bien aller visiter ? Vous savez qu'il y a plein de... Il n'y a pas que les gros monuments dans les grandes villes. Il y a aussi des châteaux, je crois, des petits châteaux, des jardins qui s'ouvrent. Il y a pas mal de choses à aller visiter. Parfois, vous avez des trucs à côté de chez vous.
2: Oui.
1: Et vous ne pouvez pas y aller. On vous les ouvre pendant les journées du patrimoine. Des petites sources, des petites... Non, il paraît que c'est... Très sympa à faire.
3: Tu vas faire quoi ce week-end d'ailleurs, toi ?
1: Je pense que je vais dormir. Ah si, j'ai emmené ma chérie, si, j'emmène ma chérie dans un château, mais pas porte ouverte. Hein.
3: Bon,
1: voilà, on va avec des amis, on se fait un petit truc détente, une petite nuit.
3: Ah bien.
1: Un peu en amoureux parce que là, ça va un petit peu vite là, les dernières semaines.

0: Voilà, un petit dîner le soir, enfin normal quoi.
1: Petite demande en mariage.
0: On peut pas en faire tous les week-ends quand même. Journée du patrimoine, tiens, qui de mieux que Stéphane Bern pour nous en parler?
2: Eh bien, il est avec nous justement. Bonjour Stéphane.
3: Écoutez, mes chers confrères des médias, que dis-je? Les bouts d'entrain sur pattes de la bonne FM. Comment allez-vous aujourd'hui, veille de ce week-end du patrimoine?
2: Eh bien, nous, on va très bien, et vous?
3: Oh, magnifique. Écoutez, si je ne vais pas bien aujourd'hui, quand vais-je aller bien?
1: Bah oui, c'est vrai.
3: Et ce soir, n'oubliez pas le traditionnel loto du patrimoine. Choisissez vos plus belles boules du loto.
2: Ah oui, forcément, merci de préciser.
1: On a compris.
2: C'est prévu que l'on joue, justement.

0: Quoi d'autre sinon, un autre monument ?
1: Direction la Flore, plus précisément une forêt, pas n'importe laquelle. Non, ce n'est pas celle de Fontainebleau, durement atteinte cet été, ni celle de Pimpon en Bretagne, mais bien évidemment la moustache de Stouff. Un feuillage très soyeux, très verdoyant et qui change selon la lumière.
0: Oh là là, incroyable !
1: Rempli de faune et de flore, bien sûr, et même Tarzan. Qui va de poil en poil. Aidez-nous à la tailler, à la rendre encore plus belle grâce au loto du patrimoine.
2: Ça, ça me change bien. J'ai bien envie
0: d'y aller. Vous savez quoi, Stéphane ? Ouais. Pour ça, on va faire 2 tickets chacun.
1: Eh bien, merci les amis. Vive la France et vive le Patrick Moine.
0: Non.
1: Le patrimoine. Pardon. Le Patrick est un ami. C'est pour ça que je vous embrasse. À bientôt.
0: Bisous, Stéphane. À bientôt.
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1: C'est le moment de faire un tour sur le JT des sports avec, évidemment, comme chaque week-end, dites-moi si je me trompe, du sport.
2: Évidemment, Sébastien, et on commence avec du basket. Grosse déception.
1: J'ai vu.
2: Pour les Bleus, l'équipe de France féminine a mené de 14 points en finale du mondial face aux États-Unis avant de s'écrouler comme une connexion Wi-Fi dans un TGV. Défaite 97-79. Médaille d'argent et un scénario cruel. Les Françaises étaient parties pour écrire l'histoire. Elles ont finalement écrit dommage en lettres capitales.
1: Non, mais en fait, c'est dommage parce que tout le monde y a un petit peu cru. Bon, voilà.
3: Les Américaines.
1: Bravo les filles. On continue avec un nouveau sport.
2: Et pour découvrir cette nouveauté, direction Saint-Jean-d'Angély en Charente-Maritime, je vous présente le lentathlon. Alors, c'est comme un marathon.

0: Et avec un point mercato en foot chômage.
1: Et c'est parti pour le point mercato. Le FC.
0: Il est fort peut-être le jingle là-dedans.
1: Le FC des buvettes.
0: Incroyable.
1: Et le FC des buvettes frappe fort avec Kevin, Sofiane et Didier recrutés respectivement au PMU FC, à l'AS Ricard et au Bayer Leverkusen. Kevin arrive pour jouer défenseur, mais aurait surtout été convaincu par la buvette du stade des sons Happy Hour du dimanche. Sofiane, quant à lui, quitte l'AS Ricard après un désaccord tactique. Il voulait jouer en 4-3-3, le coach en 4-4-2 et le président en 3-4 bières. Donc il ne savait pas trop. Didier rejoint le Bayer Leverkusen avec une clause libératoire fixée à 3 packs et une tournée générale. Et on termine par le plus gros transfert de ce mercato.
2: Oui.

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2: Le bar de Pietre.
3: Ouais, allez, ouais, les gars, ouais, allez, ouais. Vous m'ouvrez le bar, s'il vous plaît. Bonjour.
4: Ah bah attends, petit, là,
3: ça parle d'actu.
4: Faut qu'on regarde où c'est, petit. Bah,
3: je
4: suis paumé, là. Ah ouais, c'est bon, j'ai
3: ça y est. Ça parle d'actu, oui, mais de quoi parle-t-il? On y va.
5: Ah, ils sont gonflés, les gens.
4: Ah, d'actu, ouais.
5: Même si t'es pas d'accord, tu fais pas ça.
4: Après, il avait qu'à rester chez lui, il aurait pas eu de problème, hein, j'ai envie de te dire.
5: Ouais, moi, quoique, tu sais, à la maison, hein, ouais. Quand maman elle est pas contente, des fois ça vole. Hein. Mais on joue pas avec ta nourriture.
4: Ah non,

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2: Cible repérée, une mère et sa fille à la sortie de chez Vibes, et elles sont sur un coup. 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

Coé sur Europe 2, c'est tous les matins entre 7h et 11h. Même le samedi ? Même oui, même le samedi. Il y a une grosse rigolade qui arrive. Les nouvelles chansons créées par Coé et son équipe, ça sera après celle de Manon Lisa. Voici le petit pêcheur sur Europe 2. C'est l'histoire.

C'est long, les gars. 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
1: Voici le JT chanté. Et nous allons commencer ce JT avec un acteur brésilien qui s'est distingué en Superman.
2: Déguisé,
1: en Superman pour faire un sketch dans la rue. Bah alors, malheureusement, ça a très mal tourné. Que s'est-il donc passé?

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1: Merci de nous avoir choisi pour passer le week-end. Bon courage à celles et ceux qui bossent là aujourd'hui et puis demain. On pense fort à vous les amis. Et puis prenez quelques instants là pour tenter de gagner le nouvel iPhone Duo qu'on vous offre là. Encore tout ce week-end. Envoyez Europe 2 par SMS au 7 12 13. On revient aussi avec Priya Sky, Dua Lipa et Angèle.

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Europe 2, est-ce que vous avez vu cette vidéo il y a quelques jours du patron d'Apple, le nouveau patron d'Apple, qui s'appelle John Termus, qui a sorti de sa poche sur le tapis rouge des Emmy Awards, excusez-nous hein, s'il vous plaît, hein, le nouvel iPhone Duo, celui qu'on vous offre là en ce moment sur Europe 2 avant tout le monde. Si vous aussi vous le voulez, vous voulez faire sensation comme lui, bah envoyez Europe 2 par SMS au 7 12 13 quand vous entendez ce titre-là d'Olivia Rodrigo, bah comme là, maintenant, allez-y, bonne chance.

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0: quelle puissance, c'est énorme hein, ça pour votre week-end. Tiens, si vous ne savez pas quoi faire, là en Essonne par exemple, en Ile-de-France, il y a la foire aux haricots qui a attiré une foule immense, il paraît. Voilà, faites ce que vous voulez. Moi, j'y serai pas, hein, désolé. Non, je vais rester avec Offenbach, Rihanna et Temper City sur Europe 2.
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Europe 2 dans une grosse demi-heure tout à l'heure à 13h. On va retrouver le Top France, le classement des 15 meilleurs titres francophones du moment. On va remonter tranquillement pendant une heure ce classement tout à l'heure. Juste avant, on a le temps d'écouter un Lily Allen et Ours maintenant. Et juste après, Trenix avec le remix de Madame.

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0: Est-ce qu'il ne serait pas l'heure de retrouver le Top France?
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0: Bah, je me disais aussi, hein. Bienvenue donc dans ce Top France. Pour ce samedi, nous sommes le 19 septembre. Pendant une heure pile, nous allons remonter les 15 meilleurs titres francophones du moment. Et alors la semaine dernière, pour rappel, Jérémy Frérot, avec le titre Frérot, était numéro 1 de ce classement. Alors a-t-il perdu sa première place? La réponse tout à l'heure, dans une heure maintenant, ou un petit peu moins d'une heure. Juste avant, elle est 15e. Elle perd une petite place par rapport à la semaine dernière. Elle était en entrée la semaine dernière. Voici Marine, qui sera bientôt avec nous à la radio, avec ce nouveau titre, Tricheur.

0: Elle est 13e, elle gagne 2 places par rapport à la semaine dernière. Elle s'appelle Eva avec Sur la piste.
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0: Bien sûr, et puis juste avant, 14e, c'était Tibbs avec Mike Demero. Et puis Agatha avec Take Me Away. Bon, petite pause avant de revenir, de recharger les batteries, puis revenir avec Charlotte Cardin qui se classe 12e cette semaine dans ce Top France. Nous aurons aussi 11e, Joseph Kamel avec Le Crash. Et puis, oh bah j'en dis pas plus, hein. Bah non, reste avec nous, la suite arrive très vite.
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Eh bien, c'est sur Europe 2, hein, le classement des 15 meilleurs titres francophones du moment. C'est le Top France, bienvenue si vous nous rejoignez. Bon, dans quelques instants, on aura la 9e, la 8e, la 7e place. Et juste avant, titre hors classement, Clara Luciani sur Europe 2.

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1: Bon, il s'en est passé des choses là depuis un petit quart d'heure. Alors, on se résume. 9e, Vianney tout à l'heure. 4 places de gagné pour ce nouveau titre d'or et d'étain. Une pure merveille que vous entendez depuis quelques jours sur Europe 2. On est tellement content de l'avoir. 8e, Dizzy et Théodora avec Mélodrama. Et puis 7e, là, Pierre Demar. Pierre qui sera bientôt avec nous là ici sur Europe 2 pour le plus petit concert du monde pour une poignée d'auditeurs en exclusivité là ici dans nos studios. Affaire à suivre, on en reparlera. Il est 7e, on n'écoute pas, on revient en revanche avec la 6e place. Une place de perdu pour Angèle et Justice avec What You Want sur Europe 2, c'est le Top France.
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C'est le Top France Europe 2 jusqu'à 14h avec juste avant 5e Adèle Castillon avec Un été avec toi. Et la 4e, c'est une place de perdu pour Auré avec les soirées mondaines. 3e, Tove Lo, Stromae avec les fleurs. Et puis alors, qui sera numéro 1 de ce Top France? La réponse

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C'est quoi pour toi une vie de roi, dit le pêcheur. Une vie de roi, c'est pouvoir pendant des heures profiter de ta famille, les arder sur le sable, regarder grandir tes filles, les après-midi au calme. Mais c'est déjà exactement ce que je fais.

Europe de bon week-end, un autre classement à suivre tout à l'heure à partir de 18h avec cette fois-ci Sandra Cohen. Ce sera le top, c'est Star avec Europe 2, les 30 meilleurs titres du moment, comme par exemple Hugues et Solto avec Jamaica.

0: Bon samedi avec Europe 2, bienvenue si vous nous rejoignez, Christophe Marceau. Et je vous rappelle que ce week-end, c'est la 43e édition des Journées du Patrimoine. Et c'est l'occasion d'aller visiter gratuitement des lieux habituellement fermés au public le reste de l'année. Dites-nous ce que vous allez voir par exemple. Et pendant ce temps-là, on revient avec Shakira ou encore Ed Sheeran.
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vous écoutez Europe 2. Bon, bah, tout va bien, c'est le week-end. Alors, je le disais tout à l'heure, un bon courage pour ceux qui bossent, évidemment, le week-end. On est de tout cœur avec vous. Il y a Frédéric, là, qui m'envoie un message, qui décolle demain pour Ibiza. Non, vénard, Frédéric. Non, mais sérieux, emmène-nous avec toi. Oh, on aurait trop envie d'y aller. Pour écouter ce genre de choses. Bah ouais. Pour sortir aussi dans les plus gros clubs de la planète. Bah, on comprend. Hein. Another, là, maintenant. Talk to you. Juste après Imagine Dragons ou encore Manon Lisa.

0: 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Bon week-end, bon samedi. Qui était avec nous hier soir pour nous faire découvrir sa playlist Pop? C'était Manon Lisa. Le podcast est déjà dispo sur l'appli Europe 2. Voici Manon Lisa juste après Marc Humbert et puis Lady Gaga.
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0: 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On ne sait pas quand Olivier Rodrigo va revenir. Offenbach et Starcellor, For to the Floor plus Damiano Davis, c'est ce qui arrive sur Europe 2. A tout de suite.
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Europe 2 Pop Radio, vous connaissez le morceau Umbrella de Rihanna, énorme tube planétaire. Bah, à la base, c'est Britney Spears qui devait le faire. Britney avait dit non. Du coup, elle a fait Crazy. Britney, on va écouter ce morceau après Tove Lo et Stromae sur Europe 2.

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Europe 2 Pop Radio, il y a des artistes comme ça qui arrivent sans prévenir et hop, ils prennent toute la place tout de suite. C'est le cas de Samber, qu'on appelle maintenant le petit prince de la pop. My Body is Unsweady, c'est le nouveau Samber sur Europe 2.

Europe 2 Pop Radio, il y en a certains peut-être qui vont voir Céline Dion ce soir à Paris ou dans les prochains jours. Les stars n'arrêtent pas, hein. C'est un vrai défilé. Il y avait notamment Santa qui est allé la voir, c'était mercredi soir je crois.

0: Europe 2 Pop Radio, vous regrettez déjà d'avoir invité certains potes ce soir, vous seriez bien resté tranquille. Et je vous rassure, ça m'arrive aussi, mais une fois que c'est parti, c'est parti. C'est juste la préparation qui est chiante. Alex Warren et Charlie Puth arrivent sur Europe 2. A tout de suite.
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Europe 2 Pop Radio, ça avait l'air waouh. Hier, c'était l'inauguration du Shakira Stadium à Madrid. Vous savez que Shakira a fait construire son propre stade pour faire toute une série, une résidence de concerts là-bas. Ça y est, donc top départ depuis hier soir, ça avait l'air grandiose. Shakira et Burna Boy, voilà.

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0: écoutez le nouvel Europe 2. Et vous savez quoi, le top avec ses stars Europe 2, ça continue jusqu'à 20h. Et là, on remonte le classement des 30 meilleurs titres pop du moment. Et à la 28e place, Charlotte Cardin qui va débarquer avec Tant pis pour elle. Allez, ça arrive très vite, bougez pas, c'est Europe 2 Pop Radio.
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Europe 2 avec à la place de numéro 25 Bébé Rexha et Faceless. Et avant ça, voici le son de The Weeknd, j'adore. Voici Creeping sur Europe 2 Pop Radio.

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Julien Lib est hautain cette semaine, son 14e du top avec ses stars et Europe 2. Julien Lib qui sortira la réédition de son album Naufragé le 16 octobre prochain, on en reparle évidemment. Allez, pour la suite dans le top avec ses stars et Europe 2, Pierre Demar est 13e. Et là on écoute Carly Rae Jepsen sur Europe 2 Pop Radio.

0: Pierre Demar à l'instant sur Europe 2 Pop Radio. Pierre Demar qui sera à l'affiche du prochain plus petit concert du monde sur Europe 2. Ça, c'est chouette. Vous êtes évidemment les bienvenus. Renseignements sur europe2.fr. Et pour la suite, c'est Shakira qui arrive avec Burna Boy. On écoutera Die Die. Shakira qui est 12e du top avec ses stars et Europe 2.
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0: Le son de Ria à l'instant, c'était Soirée Mondaine sur Europe de Pop Radio. Ria qui va sortir son premier album. Il est dispo en précommande. Déjà, n'hésitez pas. Premier album de Ria qui s'appelle Saïra et elle fera la Cigale à Paris. Ça, ce sera pour le 2 avril 2027. Allez, pour la suite dans le top avec C'est Star et Europe 2, c'est Alex Warren qui arrive. Europe 2. Il est 6e du top sur Europe 2.
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Le son de Jérémy Frérot à l'instant sur Europe de Pop Radio. Il est quatrième du top avec ses stars Europe de cette semaine. Allez, le podium, là on y est, hein, les trois premiers, c'est les choses sérieuses là. Et à la place de numéro 3, cette voix, cette présence, ce charisme.

0: toute la soirée, une bonne partie de la nuit.
1: C'est ça.
0: On sait quand ça commence, on sait pas quand ça se termine, cette affaire. C'est peut-être très très long. En tout cas, avec celle, voilà, on est bien chaud. Ça va démarrer très très fort. Qu'est-ce que t'as prévu de jouer là pour démarrer, pour cette soirée?
1: J'ai envie de dire que j'ai fait les courses cette semaine, mon petit pote.
0: Les commissions.
1: Eh ouais, il y a le nouveau Cédric Gervais qui est très stylé, qui arrive dans un instant, qui s'appelle Gotabi. Il y aura aussi Ugel avec David Guetta. Un peu la collab des Français qui marche le mieux en ce moment dans le monde de la musique électronique.
0: Carrément.
1: Le morceau s'appelle Shine et pour attaquer Purple Disco Machine avec

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7: Oh, je la sens bien cette soirée. En tout cas, ici sur Europe 2, c'est bien parti. Croyez-moi, c'est que le début. Europe 2 Mix, il est à peine 21h, les gars.
8: C'est ça.
7: On est large, hein.
8: Ouais. On est en pleine forme. Enfin, on est en pleine forme, je sais pas. Parce que est-ce qu'on avoue aussi aux auditeurs qu'on s'est chacun blessé tous les deux dans des sports différents.
7: Vive le sport.
8: Et pas des sports méga vénères. Hein. Putain, j'ai honte. Oh là, aussi, c'est pas grave.
7: C'est l'âge. Hein.
8: Ouais. Je suis à deux doigts de mixer avec une chaise. Mais c'est pas grave. On est en forme et on a de la musique. T'en veux?
7: Bah, s'il te plaît, qu'est-ce qu'on se met là sur
8: Alors, The Avenger avec Ultra Naté. Le morceau s'appelle Starlight. Il y aura aussi.

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7: On est bien là, hein? Ah oui, on est très très très bien. C'est Europe 2 Mix. On fait la fête ensemble partout en France. Parce que le samedi soir, on a envie de faire la fête.
8: Ouais.
7: Bah, c'est le jour qui a été créé pour faire la fête en même temps.
8: Après, je trouve que ça manque quand même un peu de samedi dans la semaine.
7: Il en faudra un peu plus.
8: Ouais,
7: c'est vrai.
8: Après, c'est pour ça qu'il y a les podcasts.
7: Hey, transition américaine. Exactement. Tout est mix à retrouver quand vous voulez sur l'application Europe 2. Cels, vous pouvez compter sur nous pour vous ambiancer toute la soirée, une partie de la nuit.
8: Ouais.
7: Comment tu te sens là?
8: Ouais, ça va. J'ai quelques petites pépites à balancer.
7: Ouais, on
8: nouveau morceau de Prospa avec Clooney. Le morceau s'appelle Good Girl. Okay. Trop stylé. Il y aura aussi Bébé Rexha avec David Guetta pour Sad Girl. All Thing Break. Les All Thing Break avec le morceau qui s'appelle Stay. Et on attaque avec un classique de la Swedish House Mafia, Save the World.
7: Et bah ça nous va, allons-y, c'est Europe 2 Mix, on se régale sur Europe 2.

0: samedi soir, c'est Europe de Mix avec Cels au platine.
1: Coucou.
0: En fait, oui, comme on disait tout à l'heure, un samedi par semaine, c'est pas suffisant, les gars.
1: Non.
0: Il en faut plus.
1: Moi, je veux un samedi tous les deux jours, tu vois.
0: Bah ouais.
1: Tu bosses deux jours samedi, tu vois ce que je veux dire?
0: C'est pas mal, ça fait. Bon, on vous mettra aussi les mix à réécouter quand vous voulez sur Europe 2.fr, sur l'application Europe 2 en podcast. Avec quoi on enchaîne?

0: Sexy Beach, ça c'est un méga classique que voilà, je me permets de replacer.
1: Permets-toi.
0: Voilà, il y aura Mopi avec Just a Little Bit More et Topic avec Lucky Ones.
2: Que du bon dans Orbe de Mix. Passez une bonne soirée sur Orbe.

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2: Bon, la vue comme c'est parti, on n'est pas prêt de se coucher, les amis. Hein. Voilà, le samedi soir, on fait la fête ensemble partout en France. Et Europe 2 Mix, c'est votre émission pour faire la fête. Cels au platine. Il n'y a pas de pub.
9: Non, boue la pub.
2: Que du son, que du mix. Par exemple, on se met quoi là sur Europe 2?
9: All Sick.
2: Ah,
9: avec
2: le copain.
9: God Give Me a Place.
2: J'adore.
9: Ouais, il y aura aussi The Avenger avec Ultra Naté pour Starlight. Barry Can Swim avec Dance, Dance, Dance. Et Ugel Losing Up pour attaquer.
2: Et bah voilà, c'est ce que je disais. Que du bon son. Merci. C'est Europe 2 Mix tous les samedis soirs sur Europe 2.
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3: Bon, c'est quand même bien sympa hein, de faire la fête ici sur Europe 2, ensemble partout en France. On fait la fête, on l'a fait sagement, hein, raisonnablement, hein, pas de conneries. Hein.
4: C'est ça, c'est pour ceux qui conduisent et tout ça, c'est
3: attention,
4: ça
3: aux voitures, effectivement, celui qui conduit, celui qui ne boit pas, on le répétera jamais assez, on rigole pas avec ça. Cels au platine sur Europe 2, qu'est-ce qu'on se met là, mon pote?
4: Baker Matt avec I Love Life, Jonas Blue avec Girl, Robin Schulz avec Watermat aussi, ils ont repris le morceau de Watermat qui s'appelait Bullet. Cette fois, le track s'appelle Take It Slow, et pour attaquer, Kieza avec Hideaway.
3: Eh ben, ça nous va tout ça, un très très bon choix. C'est Europe 2 Mix, c'est sur Europe 2.
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6: On n'est pas bien là, franchement.
7: Ah bah si, je veux. Ah, ouais.
6: Attends, le samedi soir, c'est Europe 2 Mix, c'est votre émission pour faire la fête partout en France. Tous les week-ends, on se régale. Merci, Cels, aux platines.
7: Yes.
6: T'es en forme, toi, hein?
7: Bah moi, je suis pleine forme, toujours. Hein.
6: Bah ouais, t'es agité, toi, tu fais le gars. Mais non, mais je te connais par cœur. Bon, qu'est-ce que t'as pour nous, là, sur Europe 2?
7: Ah, pas mal de pépites.
6: Allez. Ouais.
7: Topic avec Lucky Ones, D.O.D. avec Alemaï pour Closure et pour attaquer. Prépare ton petit perfecto. Là, je te mets un petit truc, un petit son badass.
6: Ouais.
7: Un petit son de Loubar Versaillais.
6: Ah,
7: s'appelle Tivedo.
6: Oh ouais, c'est bon. Merci d'avance, tu vas nous régaler. C'est Europe 2 Mix sur Europe 2.
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